0: Bravo, tout ça, là. Tu veux
1: quoi?
0: Tu vois, 219, Bell, Louisiana, 125, Golf, Yankee uniform, 125, GYU, something on a green gold flag.
1: Cool.